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Cher public, cher camarade, cher poteau. Le titre de la chanson qui démarre actuellement est également le titre de l'album dont elle est tirée. Je me suis aperçu un beau matin, à l'aube de mon cinquième disque, que jamais, je dis bien jamais, je n'avais été l'auteur d'un titre éponyme. C'est maintenant chose faite, car cette chanson, cet album et tout ce taf fourni pour vous proposer chaque fois des disques et des concerts au top, croyez-moi bien,

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1: Bonjour à toutes et tous, c'est DJ Migou depuis le studio de Radio Graffiti pour un nouvel épisode de Sound System. Aujourd'hui, je vous ai prévu un petit parcours de santé pour vous mettre bien en forme en ce début de semaine. Il y aura un peu d'endurance, il y aura de la cardio, il y aura ensuite un peu de marche, quelques sprints, une pause goûter dans le parc de la Pépinière où on parlera du NJP à venir. Voilà, donc vous pouvez vous laisser guider et il y en aura pour tous les goûts. Parcours de santé donc.

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La voix grave de Tom Novembre avec ce morceau Parcours de santé qui donne le ton à l'émission. De son vrai nom Jean-Thomas Couture, né en 1959, frère cadet de Charles Ely. Ce morceau était extrait d'un bel album qu'il a sorti en 1983. Depuis, sa carrière l'a plutôt emmené vers le théâtre et accessoirement le cinéma. Mais en 2006, il sortait quand même un album de reprise de Bourvil. J'espère que vous êtes prêts. On part pour un échauffement de 8 minutes et 56 secondes. Je vous fais grâce des centièmes.

Radiofort avec un remix quasiment instrumental de Dance to the Underground. C'était le DFA Mix. Radiofort, c'est un groupe qui est né en 1999 à Brooklyn, qui a sorti un premier album assez punk dans l'esprit. Et puis ils ont rencontré les gens du label DFA, c'est-à-dire James Murphy de LCD Sound System, dont je vous ai souvent parlé, passé des morceaux. James Murphy et Tim Goldworthy, qui ont produit le deuxième album de Radiofort. Et la musique a migré plutôt dans un mélange de post-punk et de deads. Voilà, un mélange que personnellement j'affectionne beaucoup. Vous avez eu le temps de reprendre votre respiration et de faire quelques flexions pendant que je parlais. Nous allons repartir pour une séance de trop, de 10 minutes 39 secondes exactement. Voilà, au trop, on y va.

Vous êtes à l'écoute de Sound System sur les ondes de Radio Graffiti. Cette voix au vocodeur, c'était celle des Superman Lovers, avec ce long morceau de Dance With Me. Oui, Dance With You, pardon. Extrait d'un EP qui s'appelle Ultimate Disco. Ça date de 2001. Petite incursion dans la French Touch. Les Superman Lovers, en fait, c'est un homme, Guillaume Atlan, qui est derrière ces machines et il a produit un tube de la French Touch dans les années 2000 qui s'appelait Starlight. On va marcher un petit peu, hein, vous êtes bien échauffé, petite marche lente au début et puis que vous pourrez accélérer progressivement.

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1: Un peu de feel good music pour vous accompagner dans l'effort. On était d'abord en 1981 avec Marvin Gaye et ce morceau Ego Tripping Out, issu d'un album assez peu connu qui s'appelle In Our Lifetime. Ensuite, en 1997, Blaze avec Lovely Day. Donc Blaze sont deux producteurs anglais de house qui s'appellent Millian Edge. Et ça n'a aucun rapport avec le duo électronique français de Blaze qui a fait de bons morceaux atmosphériques avec des clips magnifiques au début des années 2000. Et puis Bob Sinclair avec la superbe voix de Steve Edwards, Word of Hold On, c'était le Sergio Flores Epic Club Mix. Steve Ward, c'est un chanteur anglais né en 1980 à Sheffield. Il a une voix très chaleureuse et c'est lui qui chante également sur le morceau The Sound of Violence par Cassius. On va ressortir les guitares pour que vous puissiez faire quelques moulinets avec les bras.

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1: Et oui, Sound System, c'est dans l'espace liberté de Graffiti. Vous y entendez tous les styles de musique, des morceaux un peu commerciaux, des morceaux plus underground. Au risque de choquer les puristes, il y a vraiment de tout, et surtout aujourd'hui dans ce parcours de santé musical. Quelques guitares qui déchiraient un peu les tympans, mais quand même avec, on va dire, modération. Tout d'abord, Dave Stewart et la voix toujours suave de Annie Lennox. Donc le groupe Eurythmics avec I Need a Man, extrait d'un album pas très connu qui s'appelle Savage et qui est sorti en 1987. Puis un petit clin d'œil à notre dernière émission Croc Vinyl sur Led Zeppelin, où je n'ai pas passé Whole Lotta Love. Et là aujourd'hui, je vous ai passé une version Alternate Mix. Alors, ça m'arrive parfois d'en passer, c'est assez intéressant puisque lorsque les groupes rééditent des albums anciens, ils les accompagnent souvent de différentes maquettes ou de différentes prises alternatives. Donc là, c'était un alternate mix de Whole Lotta Love. Et quand on connaît les morceaux par cœur pour les avoir entendus 500 000 fois, c'est pas mal d'entendre une autre version ou une autre tentative, on va dire. Et puis, troisième morceau de cette séquence, Grinderman avec Love Bomb. Grinderman, c'est un des nombreux projets, on va dire, de Nick Cave et de son complice Warren Ellis, et deux albums qui sont sortis dans les années 2000. On retourne vers les musiques de pistes de danse, voilà, un peu vintage.

C'est toujours Sound System sur Radio Graffiti, avec des moments calmes, des moments plus rapides, voilà, tout ce qui fait le charme d'un parcours de santé efficace, et j'espère en tout cas que cette émission vous fera autant de bien. Vous pouvez bien sûr vous lever, gesticuler, faire tout ce qui vous plaît. On était reparti dans la black music, on va le dire comme ça, Parliament avec Flashlight. Donc Parliament qui s'est constitué en 1970 dans le New Jersey, où des musiciens de Funkadelic se sont retrouvés dans le salon de coiffure de George Clinton. Donc personnage haut en couleur et en déguisement. Bootsy Collins, un nom connu à la base dans Funkadelic. Donc ils avaient deux projets parallèles. Parliament a été mis en sommeil à un moment donné parce que Funkadelic avait pas mal de succès. Tout ceci est montré avec des super documents d'archives dans un très beau document sur le funk qui était diffusé sur Arte cet été, qu'on peut peut-être encore revoir sur le replay, où on avait une approche du funk qui justement partait de ces projets-là, également avec des collectifs comme Sly and the Family Stone et puis bien sûr l'immense James Brown. Le deuxième morceau était plus récent, 1999, mais on partait également d'un morceau de Parliament qui s'appelle Mothership Connection. Il était là repris et rejoué par un certain Scott Groves, alias Patrick Scott, un producteur et DJ de Detroit aux États-Unis, qui faisait un mélange de jazz, funk, house, qui jouait des claviers d'ailleurs dans le groupe Inner City de Kevin Saunderson. Donc c'est toute la scène électro-techno de Detroit. Et Scott Groves a signé sur le label Soma, label écossais, où il a rencontré deux jeunes gens qui n'étaient encore pas très connus et qui ne portaient pas de casque, et qui se sont appelés ensuite Daft Punk. Et ce sont eux qui ont remixé cette version qu'on a écoutée de Mothership Reconnection par Scott Groves. On va partir sur une plage beaucoup plus calme, avec un groupe où vous savez que j'ai une forte addiction, je le confesse.

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1: 60 systèmes pour un parcours de santé musicale tout en phase calme et en accélération. Vous avez pas mal bossé, je dois dire, depuis le début de cette émission, et on va donc faire une petite pause goûter à la pépinière à Nancy. Installez-vous et vous pouvez sortir vos petits gâteaux et vos fruits. On va jouer un peu ensemble, on va faire une petite devinette. Je vais vous passer dans la séquence qui vient trois chanteurs français. Et il y en a un qui ne pourra pas être ONJP. Je vous laisse deviner lequel.

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réponse à la devinette. Donc je vous rappelle la question, c'était lequel de ces trois chanteurs ne pourra pas être présent au NJP qui démarre le week-end prochain? Eh bien c'est Serge Gainsbourg, pour une bonne raison, c'est qu'il est mort. On a écouté Aéroplane, un extrait de L'homme à la tête de chou. Les deux chanteurs suivants seront présents au NJP. Alain Chamfort, qui d'ailleurs a collaboré à certaines périodes avec Serge Gainsbourg. Alain Chamfort, dont on a écouté La fièvre dans le sang, remixé par le duo électro-français Scratch Massive. Et effectivement, Chamfort a toujours eu à la fois un pied dans la pop et un autre dans l'underground. Sous beaucoup d'albums très intéressants chez lui. Et puis Bertrand Belin avec cette chanson Sur le cul. On continue notre pause à la pépinière avec deux autres artistes qui se produiront dans le cadre du NJP.

de la pop musique que vous pourrez voir et entendre très prochainement en live au NJP. Les Temples qui viennent de sortir leur cinquième album, le titre s'appelle Fantasy Realm. C'est un quartet qui est originaire de Kettering au Royaume-Uni et qui produit un rock néo-psychédélique qui parfois fait penser un peu à ce que Tame Impala fait également. Et puis Charlie Winston avec Never Enough, un titre extrait de son dernier album sorti en 2025. Donc Charlie Winston, très connu pour son album Hobo, sorti en 2009. C'est un auteur, compositeur, guitariste anglais, né en 1978 en Cornouailles. Il a appris le piano très jeune. Il a bénéficié d'un gros soutien de Peter Gabriel. Mais pourtant, le succès s'est limité à l'Hexagone. Et c'est peut-être la raison pour laquelle il a

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Le parcours de santé de Sound System dans lequel je vous ai entraîné aujourd'hui, j'espère avec votre consentement, touche à sa fin. On vient d'écouter Primal Scream, qui est un groupe que je trouve super intéressant et que je ne me lasse de réécouter, avec ce morceau Kowalski, extrait d'un album qui est sorti en 1991, je crois, et qui est très inspiré par un film des années 70 dont on entend des extraits d'ailleurs dans le morceau. Ce film s'appelait Vanishing Point. Primal Scream, donc, ils se sont créés en 1982 à Glasgow. Le leader, c'est Bobby Gillespie, qui fut batteur du groupe Jesus and the Mary Chain. Il était copain avec Alan McGee, qui était le fondateur de Creation Records, donc un label très très innovateur dont je vous ai déjà passé des groupes qu'il avait signé, comme par exemple Trans Global Underground. Ce qui est intéressant chez Primal Scream, c'est qu'ils ont mélangé énormément d'influences. En 1991, ils se sont accoquinés avec le super DJ d'Acid House, et pas que, qui s'appelait Andy Weatherall, puisqu'il n'est plus de ce monde. Et leur musique est partie dans des tendances rock, psyché, house, électro. Et puis en 1999, ils ont collaboré avec les Chemical Brothers, avec Bernard Summers, actuel chanteur de New Orders, et puis Kevin Shields de My Bloody Valentine. Voilà, donc franchement, je vous conseille de rejeter une oreille sur la discographie de ce groupe. Et puis ensuite Delphic avec This Momentary, un trio de Manchester qui en 2010 a produit un album avec une musique assez proche de New Order, ce qui n'est pas pour me déplaire. Deux événements proches sur lesquels je voudrais communiquer, toujours dans le cadre du NJP. Donc vous savez que le NJP, ça vaut vraiment le coup de parcourir le petit livret qui décrit tous les événements qui sont sur site, mais aussi dans des salles extérieures, voire dans les extérieurs de Nancy, et puis qui s'ouvrira samedi prochain 3 octobre avec NJP Poursuite, dans de nombreux endroits artistiques ou bars de Nancy. Je voudrais vous parler d'une création musicale et immersive qui s'appelle Primal Robot, qui est signée par un artiste du nom de Alex, donc 2-A-L-E-H-X, qui est auteur de bande dessinée, qui est de Nancy, et qui se produira au LEM, donc dans la Grand Rue à Nancy, le 3 octobre. Dans le cadre de NJP Poursuite, ce sera gratuit. Donc je vous lis sa bio parce que c'est très intéressant, c'est multidiscipline et ça vaut vraiment le coup d'aller jeter un œil sur son site internet. Alex est un artiste visuel et sonore nancéen, créateur du concept BD Concert en 2008 qui associe des œuvres graphiques singulières à des compositions musicales pour prendre la forme de concerts spectaculaires avec projection d'images animées. Autour de ses 4 albums solo, dont 2 BD musicales et 2 artbooks musicaux, il a donné 200 concerts partout en France et pays francophones. C'est un artiste hybride, auteur et réalisateur de la websérie 18.56, de plusieurs courts-métrages et clips musicaux. Avec son dernier projet Primal Robot, il nous projette dans une ambiance électro-rock et nous invite à suivre une nouvelle histoire interstellaire, envoûtante et dystopique. Voilà, ça c'est le premier événement dont je voulais vous parler. Et puis le deuxième, ça sera le 13 octobre à l'Opéra, c'est Birds on Wire. Donc vous avez peut-être entendu parler de ce projet musical. C'est la rencontre entre la voix franco-américaine de Rosemary Stanley, qui chantait dans Moriarty, et puis également Dom La Nena, qui est violoncelliste et chanteuse franco-brésilienne au timbre feutré. Donc un projet là encore d'hybridation musicale entre Leonard Cohen, des folklore world, une approche baroque de la pop, et en tout cas une musique qui révèle une puissance émotionnelle des mélodies. Je vous engage d'ailleurs à aller écouter leur reprise du Small Town Boy de Bronski Beat sur le net. Donc Burns and Wire, le 13 octobre dans le cadre du NJP. On va se quitter avec un morceau extrait de la bande son de Matrix. Donc c'est le célèbre Club to Death
de Rob Dugan, mais on va écouter une version un peu différente de celle que vous connaissez. C'est la version qui avait été faite et réenregistrée en 1995 par la Funk Mop. Donc la Funk Mop, on boucle là encore sur la French Touch, puisqu'on y retrouvait Philippe Zdar et Boom Bass, qui ont ensuite fait Motor Bass et Cassius, dont on parlait tout à l'heure. La boucle est bouclée. Sur toute cette multitude d'informations, je vous laisse sur ce morceau assez chill. Sound System, c'est fini pour aujourd'hui. Et voilà, on se retrouve bientôt sur les ondes de Graffiti pour d'autres sonorités. Au revoir.

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spéciale dédicace à tous ceux qui m'ont donné l'amour de cette musique qu'on appelle le rap. C'est grâce à vous que les petits gars comme moi sont là aujourd'hui alors. Merci!

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0: Êtes-vous prêt à être jugé?
1: Eh bien, apparemment, je n'ai pas le choix. Mais d'abord, j'aimerais savoir de quoi on m'accuse.

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Hein? 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Qu'est-ce qui te fait rire? Des sacs plastiques en papier, ça te fait marrer? Qu'est-ce que ça te fait marrer, les sacs plastiques en papier? T'aurais que je dise quoi, des sacs plastiques en pierre? 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

0: Le docteur Maurice Danner, biophysicien un peu sous-boulé, cherche le moyen de réveiller les forces latentes que chaque homme possède en lui. Mais une surdose accidentelle de rayons gamma, avec 5M, bouleverse la composition chimique de son organisme. D'aucun dirait...
1: Hé, tonton, ça veut dire quoi, ça ?
2: Bah, ça veut dire, en gros, quand il est contrarié, il devient tout vert, puis il peut lancer des bagnoles, tu vois.
1: Et toi, t'es un super-héros ?
2: Ben, je veux, mon neveu.
1: T'as quoi comme pouvoir ?
2: Moi, par exemple, je peux...

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Je crois qu'avoir envie de réaliser un rêve, c'est le talent. 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Les artistes, je ne connais pas. 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On raconte ce qu'on n'arrive pas à faire.

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Ni des gens bêtes. 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

gourmand, gourmand. Bien le bonsoir, ici Johnny Buntar pour vous présenter un nouvel épisode de Louis Gourmande, épisode 393. Alors nous sommes en direct, ça se passe sur Radio Graffiti, on est également en rediffusion sur Rapporteuse et en podcast sur Mixcloud. Et là-dedans, vous allez pouvoir trouver pas mal de choses, beaucoup de musique. Là-dessus, je vous ai préparé un épisode bien varié, bien gourmand, avec quand même une légère tendance hip-hop. La semaine dernière, c'était plutôt rock. Là, ce sera plutôt hip-hop, qui va en tout cas se faire sentir dès la fin de cette introduction. Et celle-ci d'ailleurs accompagnée par Afrobeatmakers, que vous entendez derrière moi avec la track Sweet Jam. Mais fini le suspense, voici ASAP Rock qui retrouve son cher binôme Blockhead. Ensemble, ils viennent de sortir le single Trouble Trouble, que voici sans plus attendre. Prenez place et soyez les bienvenus pour cette nouvelle Oui

Rebecca Rimiti, grande figure du rail algérien et l'une des premières femmes à faire sa place parmi une majorité d'hommes. C'était le morceau Noir, sûrement le plus connu d'ailleurs de Rimiti, dans lequel elle aborde l'amour passionnel, le désir charnel et la liberté face aux tabous sociaux. Alors c'est un hymne à la liberté qui est sorti initialement en 1950, donc grande chanson féministe, hein, bien avant l'heure, on va dire, qu'elle reprendra en 2000. Et c'est d'ailleurs cette version que vous venez d'écouter sur son album éponyme Noir. Un peu de rail, c'est plutôt rare et ça fait toujours du bien, surtout en début d'émission. On continue avec Gilbert, que je vous présentais il y a deux semaines à l'occasion de la sortie de son album L'école de la nuit. Je me permets de remettre une petite couche. Voici le morceau Deep Side Center. Et je peux vous dire tout simplement que le voyage va quelque peu continuer tout de suite dans Nuit Gourmande.

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À l'instant, le rappeur Léo SVR, accompagné du MC Slimka sur la géniale track Capitaine Price. C'est à retrouver sur le dernier EP de Léo SVR. À noter également que sur cet EP, il collabore avec un duo de beatmakers suisses qui commence à faire grand bruit, il s'appelle Grand Bazar. On les retrouve un peu partout, notamment avec j'ai plus les noms. Je les ai pas notés. Bon, en tout cas, Grand Bazar. Essayez de retenir ça si jamais vous arrivez à retaper ça quelque part. L'album, l'EP pardon, de Léo SVR s'appelle, Système D, voilà, c'est le nom de l'EP. Et quant aux collaborations de Grand Bazar, je les ai retrouvées, monsieur, dame. Il s'agit bien sûr, les Belges que nous aimons tous. Décidément, je les ai pas retrouvés. Bon, c'est pas très grave. Allez, je vous redonnerai ça à l'occasion. Oui, Jean Jass, évidemment. Oui, voilà, bon, bref. Allez, on poursuit. Léo SVR, Slimka et Grand Bazar sur le morceau, donc. Qu'est-ce qu'ils apportent ? Alors voilà, n'importe quoi. Bon, il est perdu le Buntard. Capitaine Price, voilà, je l'ai. Continuons avec Sampa the Great. Après les Rookies, passons à la Queen. Son single s'appelle Simon Says, il vient tout juste de sortir. On va écouter ça. Et c'est tout de suite dans Louis Gourmande.

0: DJ et chanteur britano-ougandais Josh Café, figure de la scène queer londonienne, avec le morceau Limousine que vous pourrez retrouver sur son dernier EP, The Velvet Hour. Et on continue avec une autre figure queer, la rappeuse et poétesse américaine Mickey Blanco. Elle sort un sixième album nommé Café Paradiso. Voici le morceau NCY Dogs, absolument pas représentatif hein, de l'album qui vient de sortir, album d'ailleurs qui virevolte de style en style. Je pense qu'on en reparlera très certainement dans les semaines à venir. En attendant, je vous laisse avec ce premier morceau donc de Mickey Blanco, tout de suite dans Louis Gourmande.
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un premier morceau extrait de l'album Black Boy Alternative, sorti il y a peu par l'Étatsunien Dahi. Vous l'écrivez D-A-H-I. C'est un album inventif, beau et passionné. Et je vous le disais d'ailleurs la semaine dernière. Et donc le voici en sujet de notre focus de la semaine. Alors il s'appelle Dahi, il est multi-instrumentiste, chanteur, rappeur, mais aussi beatmaker. Et c'est justement de là que part son histoire avec la casquette de beatmaker. Il a débuté très très tôt pour en faisant des prods pour notamment Kendrick Lamar. On lui doit Monétrie par exemple, ou encore Worst Behavior de Drake. La liste des rappeurs avec lesquels il a collaboré est vraiment énorme, hein. On retrouve 21 Savage, Tyler, Vince Staples, enfin tous les grands rappeurs actuels. Il a également fait quelques pas de côté en travaillant avec Vampire Weekend ou encore Madonna. Bref, on a un CV très solide. S'est noté d'ailleurs régulièrement son originalité et la musicalité de ses samples qui a fait la différence avoir travaillé pour avoir ouvert toutes ses portes. Sampleur hors pair, mais également instrumentiste, il joue et compose, et il sait également s'entourer pour améliorer et amplifier ses compositions. Et d'ailleurs, voilà, nous en sommes là en 2026, et à 39 ans, il décide de bosser pour lui avec son premier album. Je vous le disais en début, il s'appelle Black Boy, entre parenthèses, Alternative, où on retrouve une tripotée de featuring comme Kendrick Lamar ou Childish Gambino. Je ne vais pas tous vous les faire, on a Vince Staples, etc. Enfin, on en a plein, tous ceux plus ou moins avec qui il a pu travailler durant sa carrière de beatmaker. Un album vraiment très beau, une influence très marquée aussi également de Radiohead, influence forte également par son père, musicien ivoirien qui lui a fait baigner durant toute son enfance dans la folk soul ouest africaine. Bref, un premier album splendide de Dahi dans lequel vous retrouverez le morceau The Night que je vous ai passé en introduction de ce focus, et je vous propose d'en écouter donc un deuxième. Voici le morceau Find Me, ces deux morceaux vous pourrez les retrouver donc sur l'album Black Boy Alternative de Dahi.

Un classique parmi les classiques, KRS-One et Channel Live sur ce morceau de 1995, Free Mumia. Morceau qui sent la poudre, hautement contestataire et inspiré par Mumia Abu Jamal, militant afro-américain, injustement condamné à mort en 1981. Le titre sort sur le deuxième album de KRS-One, album éponyme puisqu'il porte son nom. Et l'un des plus, on va dire, exécutés, on va dire, l'un des plus les parfaits. Voilà, pour le rap, on va approcher tout doux de la fin de l'émission, de cet épisode 393 de Louis Gourmande. Pour se quitter, je vous ai choisi un morceau de 10 minutes qui me fait chaud au cœur. C'est un morceau qui est signé du DJ américain Théo Parish. Alors là, pour le coup, on va changer complètement de style. Le morceau s'appelle Solitary Fly. Et vous allez m'en dire des nouvelles. On prend le temps, 10 minutes. Franchement, voilà, laissez-vous bercer. On va être un petit peu moins sulfureux, beaucoup plus doux. Et on se dit au revoir à la fin du morceau. Vous êtes toujours, bien sûr, dans Louis Gourmande. Vous nous écoutez sur Radio Graffiti et la web radio rapporteuse.

un sublime morceau de Théo Parich, donc qui s'appelle Solitary Flight. Il est sorti en 2025. Et je vous rappelle que vous écoutiez ça en clôture donc de ce 392e épisode de Louis Gourmande. Merci de m'avoir écouté. On se retrouve évidemment semaine prochaine. Comme d'habitude, en direct le mardi 18h sur Radio Graffiti et le samedi 20h sur la web Radio Rapporteuse. Les podcasts, très important, c'est sur mixcloud.com/Louis Gourmande. Et puis là-dessus, petit teasing pour la semaine prochaine, nous aurons l'honneur d'accueillir Noé, l'un des trois programmateurs de Nancy Jazz Pulsation, qui s'est occupé de la programmation du Magic Mirror. Ça va être une bonne petite session en perspective où on va un petit peu éplucher la programmation à venir. D'ici là, bisous, Beko, salut.

bonsoir et bienvenue sur Radio Graffiti au 101.5 Espace Liberté dans KOTS Kings of the Stoner, l'émission sur le stone rock. Alors ce soir, comme prévenu il y a 15 jours, on va continuer sur les sorties du deuxième et troisième trimestre de 2026. Et je crois même qu'il y aura une troisième émission parce qu'il y a eu beaucoup, beaucoup de choses qui sont sorties. Alors avant de commencer, je voudrais déjà dédier cette émission à Marion, Thierry et le petit Charlie qui sont venus nous rendre visite lors de l'AG samedi dernier dans les locaux de Radio Graffiti. Merci à vous d'être venus. C'était cool. Et puis j'espère que vous avez passé un bon moment. Et surtout, merci pour votre petit geste, enfin votre grand geste. Voilà, cette émission, elle est pour vous. C'est la 106e de KOTS. Allez, on va tout de suite commencer avec un groupe suédois qui s'appelle Godness. L'album s'appelle Ritual of the Cloven Hoof. Là, on est sur du bon stoner avec des riffs qui tournent. Ça reste bien dans la tête. Je vous le conseille je vous le conseille tout simplement. Et le morceau qu'on va s'écouter s'appelle Inquisition.

Vous êtes bien à l'écoute de Radio Graffiti dans KOTS Kings of the Stoner, l'émission sur le stoner rock. Et donc ce soir, les sorties du deuxième et troisième trimestre de 2026. Alors ce soir, il y a une grosse playlist. Donc on va essayer d'enchaîner bien les morceaux comme il faut. Des morceaux courts, des morceaux très longs. Et ouais, pour une fois, il y aura un morceau très long. Mais là, on va continuer. Donc après le groupe Godness, groupe suédois, je le dis toujours, la scène stoner suédoise est vraiment excellente. Et ben on va partir du côté de la France. Bah, du coup, on va rester là où on est, avec le groupe Brûle. L'album s'appelle Belten. Le morceau que je vais vous proposer s'appelle I'm the Black Hole. Alors là, il est sur un doom très vintage à la Pentagram, à la Saint Vitus, mélangé malgré tout avec quelques influences de heavy rock. Allez, tout de suite, le groupe, Brûle, et le morceau s'appelle I am the Black Hole.

C'était donc le groupe pardon Brûle avec l'album Beltan. Voilà, très bon groupe français, la scène stoner française est riche aussi, il n'y a pas que les Sidois et les autres. Le prochain groupe, alors là on peut parler de sommité dans le stoner puisque ça fait à peu près 30 ans qu'ils ont commencé, une trentaine d'années de carrière. C'est le groupe Solas, donc le groupe américain. L'album s'appelle Failing Rin. Alors autant vous dire que quand j'ai écouté cet album, difficile ensuite de remonter à la surface avant la fin. Voilà, il s'écoute d'une traite. J'ai pas pu ne serait-ce que m'échapper 5 minutes ou couper l'album tellement je l'ai trouvé excellent. Petite chose à noter dans le morceau que je vous propose, donc il s'appelle A God Change His Plans. Attention, morceau très court, hein, il fait moins de 4 minutes. À noter quand même un solo très heavy rock. C'est, je trouve, rare dans le stoner, donc voilà, je voulais le souligner. Tout de suite, le groupe Solas avec le morceau A God Change His Plans.

Vous êtes bien à l'écoute de Radio Graffiti au 101.5, l'espace Liberté dans KODS, Kings of the Stoner, l'émission donc sur le stoner rock pour les sorties du deuxième et troisième trimestre 2026. Voilà, Solas, allez-y, les yeux fermés, les oreilles grandes ouvertes, ça vaut le coup et le détour. On va enchaîner avec un groupe espagnol qui s'appelle Green Desert Water. Alors, comment dire ? Rien de bien original à mon goût, mais quelque part, quelque chose qui est musicalement, tout est en place, c'est carré, sans fulgurance technique ou je ne sais quoi d'autre. Voilà, c'est rien d'original, mais j'ai pris beaucoup de plaisir à écouter cet album. Alors c'est pourquoi voilà, je vous propose malgré tout un extrait, j'ai longuement hésité, et je me suis dit, allez, faisons-nous plaisir, le morceau n'est pas très long. C'est plaisant, rien d'original, mais c'est plaisant.

c'était le groupe Green Desert Water. Alors, je vous ai pas donné le nom de l'album qui s'appelle Airy Meadows. Le titre, pardon, qu'on vient de s'écouter s'appelle Woodcutter. Voilà, ils sont espagnols. J'ai envie de dire, c'est le morceau sautillant de la soirée. On va enchaîner, on va aller aux États-Unis avec le groupe The Wall. Alors, l'album s'appelle And Flames Run Like Living Animals. Comment vous dire, ils nous délivrent en fait une petite expérience, allez, on va dire, qui s'approche du doom, hein, on va dire un petit côté satellite au doom. C'est lourd et mélodieux, j'ai envie de dire à la fois, et le tout, et j'adore, et accompagné de deux voix, donc une voix masculine et féminine. Voilà, un album de très bonne facture, je vous le conseille. Le groupe s'appelle The Well, et le morceau que je vous propose s'appelle New Hallelujah for the Damned. Et vous êtes bien sûr sur Radio Graffiti.

Vous êtes bien à l'écoute de Radio Graffiti au 101.5, l'espace Liberté dans KOTS pour les sorties du deuxième et troisième trimestre de 2026. Voilà, c'était le groupe, donc The Well, groupe américain. Vas-y, c'est sympa. Allez, on va aller de l'autre côté du Pacifique, en Australie. Vous savez aussi mon amour pour la scène australienne. Le groupe que je vous propose s'appelle Devil Electric avec l'album Talia. Alors on est sur un heavy hard rock doumesque, j'ai envie de dire, et encore porté par une voix féminine. Allez, on va la nommer Pierina O'Brien. Pas très australien tout ça, mais bon. Voilà, encore un très bon groupe de la scène stoner australienne, scène que vous le savez, j'adore. Le morceau que je vous propose s'appelle Jill and Jack Sheet. Et vous êtes bien sûr sur Radio Graffiti.

de Radio Graffiti au 101.5, l'espace Liberté dans KOTS, Kings of the Stoner, et on vient de s'écouter le groupe donc Devil Electric. On va enchaîner parce que voilà, il y a encore pas mal de morceaux à s'écouter avec le groupe, là on revient aux États-Unis, pardon, avec le groupe Gozu. L'album s'appelle Six, autant vous dire que c'est le sixième album, hein. Ce serait con quand même. Le titre, pardon, s'appelle Midnight Express. Alors là, on est vraiment sur du très bon stoner doom, lent, lourd, gras et répétitif. Tout ce que j'aime. Allez, tout de suite, le groupe Gozu.

fait donc le groupe Gozu, voilà, album 6, et le morceau s'appelle Midnight Express. Voilà, du bon stoner bien lourd. Allez, on va enchaîner parce que l'heure passe. Le prochain groupe vient d'Allemagne. Il s'appelle Kalamata. L'album s'appelle Xenosine. Et le titre s'appelle Back. Alors, j'ai pas grand chose à vous dire. C'est simplement mon gros coup de cœur, de la soirée. On est sur un morceau instrumental. Allez, j'ai envie de dire qu'il y a trois ambiances dans ce morceau. Vous allez voir une première partie très rythmée, assez sautillante. Une deuxième partie beaucoup plus calme. Et puis on va terminer par une belle apothéose. Allez, tout de suite, le groupe Kalamata avec le morceau Back. Et vous êtes bien sûr à l'écoute de Radio Graffiti.

Vous êtes bien à l'écoute de Radio Graffiti au 101.5, l'espace Liberté dans KOTS Kings of the Stoner pour les sorties du deuxième et troisième trimestre de 2026. Voilà, j'avais oublié de vous prévenir qu'il était très long comme morceau, mais très bon. Voilà, moi j'ai vraiment adoré cet album. Allez, il reste encore deux morceaux, donc je vais quand même me dépêcher. Le prochain groupe nous vient d'Italie. Il s'appelle Hijs, alors H-I-2-J-S. Eh bien, je n'ai pas noté le nom de l'album et je ne m'en souviens plus, je vous le redirai juste après. Le titre que je vous propose s'appelle Vicious Cycle, on est sur du psyché-rock, voilà, c'est un deuxième gros coup de cœur de la soirée. Et je ne sais pas trop quoi vous dire, parce que j'ai été scotché par cet album. Des fois, je me suis dit, c'est pas du stoner, des fois, je me suis dit, c'est du stoner. Alors, voilà, je vais vous passer ce morceau qui s'appelle Vicious Cycle, et puis vous offrez votre propre avis. Allez, tout de suite, le groupe Hijs.

bien à l'écoute de Radio Graffiti au 101.5. Et donc, c'était le groupe Ease. Et l'album s'appelle, comme le nom du groupe, Ease. Je répète, H-I-2-J-S, groupe italien. Allez-y. Ça a été vraiment une belle surprise. Allez, on va vite terminer pour laisser la place à This Angry Silence. Le dernier groupe s'appelle The Cosmic Dead. L'album s'appelle Beyond the Beyond. Là, on est vraiment sur du, allez, un vrai psyché. J'ai envie de dire cosmique. L'album est composé de longs morceaux, notamment le premier et le dernier, mais aussi des morceaux plus courts, dont je vous propose le morceau Stronger, où vous allez voir la basse tient un rôle prépondérant.

0: Vous êtes bien à l'écoute de Radio Graffiti dans KOTS Kings of the Stoner et cette émission s'achève donc pour les sorties du premier, du deuxième et troisième trimestre 2026. Il y en aura une encore la prochaine fois avec du lourd genre Elder, Sun O, le Slift, enfin je vais pas tout vous spoiler. L'émission sera bien sûr rediffusée demain matin à 8h et samedi à 14h et puis la semaine prochaine aussi à l'heure habituelle de l'émission, le mardi et puis le mercredi, samedi. Bien sûr vous pourrez retrouver l'émission aussi en podcast. Allez, je vais laisser la place à l'émission, l'excellente émission This Angry Silence sur le post-punk. Portez-vous bien et bien sûr on va terminer avec notre morceau favori de Stoner. Allez, ciao.
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These Angry Silence, épisode 43, consacré à quelques sorties post-punk du troisième trimestre 2026. Comme d'habitude, on commence avec les premiers albums. En l'occurrence, ça sera une formation anglaise, Opus Kink, qui sort The Sweet Goodbye. Le morceau s'intitule pour sa part Will It Come For You ?

La deuxième sélection, toujours anglo-saxonne, anglaise plus précisément, ça sera pour Mars Ulcers, donc une formation qui sort son premier album Silent Pictures sur ce troisième trimestre 2026. Et le morceau s'intitule lui-même Silent Pictures, Mars Ulcers.

Et pour compléter cette sélection des premiers albums anglais, ça sera la formation nommée Dead Horse, en deux mots, à ne pas confondre donc avec Dead Horse en un seul mot, formation canadienne d'excellent post-rock et pas de post-punk. Revenons donc à Dead Horse en deux mots. Premier album sorti donc sur ce troisième trimestre 2026, album intitulé Caught the Nonsense, et le morceau est lui intitulé I Will Die, tout un programme.

Dead Horse, qui termine donc cette petite sélection anglaise des premiers albums sortis sur le troisième trimestre 2026 dans la catégorie post-punk. Encore une fois, lorsqu'on parle de post-punk dans These Angry Silence, c'est vraiment, vous le savez maintenant, j'espère, dans un sens vraiment très large, hein, du plus sautillant au plus sombre. Quoi qu'il en soit, passons de l'Angleterre à l'Allemagne avec un autre premier album, toujours, formation nommée Tense. L'album est intitulé, lui, No Cure. Il est trouvable facilement, évidemment, comme la plupart des albums qui sont diffusés dans les Angry Silence, sur Bandcamp, et celui-ci est en Name Your Price, c'est-à-dire qu'on peut l'avoir pour rien. Le morceau s'appelle I Will Die, c'était évidemment le morceau précédent. Le morceau s'appelle Waiting for a Healing Tense.

Vous êtes à l'écoute de Radio Graffiti 101.5, l'émission The Angry Silence, son 43e épisode consacré à quelques sorties post-punk du troisième trimestre 2026. De l'Allemagne, on passe aux États-Unis avec, toujours dans la séquence premiers albums, une formation nommée Nocturnal Prose. L'album est intitulé Western Interest et le morceau Laughing Spell.

L'autre premier album d'une formation états-unienne de ce soir sera celui de The Secrecy, album intitulé Pins and Needles. Le morceau Set Me Free.

confirmer cette sélection. Premiers albums sur le troisième trimestre 2026. Direction l'Indonésie avec une formation nommée Temaram. Alors je m'excuse à l'avance pour les éventuels auditeurs et auditrices d'origine indonésienne. Je m'excuse pour la prononciation évidemment. L'album s'intitule lui Antara Ankara et le morceau s'appelle Axiomatique. Axiomal, ouais, bon, bref. Les références seront bien sûr sur le site Temaram.

êtes à l'écoute de Radio Graffiti 101.5, l'émission des Angry Silence, son 43e épisode consacré à quelques sorties post-punk du troisième trimestre 2026. Donc à l'instant, c'était Tamaram. On passe à une petite sélection des deuxièmes albums sortis sur la période. Et on démarre cette petite sélection avec Normans, formation états-unienne, qui sortent donc deuxième album intitulé Faust Demonica et le morceau Urge to Merge.

L'autre sélection Made in USA de cette parenthèse, second album sorti sur le troisième trimestre 2026, ce sera pour une formation nommée Plume. L'album est lui intitulé Bodies in Motion et le morceau Too Much Sunlight.

J'avais bien dit qu'il y aurait du sautillant ce soir. Voilà, donc c'était un instant plume pour le côté métissage jazzy du post-punk. Et juste avant, donc Normans pour le côté presque new wave de la compo. Allez, on passe à tout à fait autre chose avec la dernière sélection des deuxièmes albums sortis sur le troisième trimestre 2026. Cette fois-ci avec une formation française et je suis un peu embêté parce que je ne sais pas trop comment prononcer le nom de cette formation. Faut-il dire Ainin ou faut-il dire Inin ? Partons sur Ainin. L'album est intitulé Diagonal. Il est disponible lui aussi sur Bandcamp en Name Your Price. Donc vous pouvez le récupérer assez facilement. Mais c'est bien aussi de soutenir les formations, cela va de soi. Donc Diagonal, Ainin, et le morceau s'appelle Au fond des caves.

pas de quatrième album dans la sélection de ce soir, donc on passe tout de suite au cinquième album, celui de Human Tetris, formation russe, donc, qui sort Side, et le morceau est intitulé Fragments.

huitième album pour Interpol, formation états-unienne, qui sortait donc sur ce troisième trimestre 2026, This Mirror Weighs a Ton, et le morceau s'intitule, lui, Darling Falls.

Vous êtes à l'écoute de Radio Graffiti 101.5, l'émission These Angry Silent. C'était le 43e épisode consacré à quelques sorties post-punk de l'année 2026. Petit rappel avant de se quitter, la possibilité de réécouter l'émission le mercredi matin à 9h30, le dimanche à 14h, c'est donc du différé, cela va de soi. De retrouver le podcast, la playlist complète sur le site radiograffiti.fr, sur la page de l'émission. Profitez-en pour jeter un coup d'œil aux autres excellentes émissions proposées par Radio Graffiti. On se retrouve dans 15 jours en direct, soit le 13 octobre, si je ne m'abuse. Et puis on se quitte avec un dernier morceau, ça sera extrait du 8e album de Sad Lovers and Giants. Album intitulé The Weight of Forgotten Dreams et le morceau Survival Plan. Je vous souhaite une excellente fin de soirée sur Radio Graffiti ou ailleurs. Et faites attention à vous, Sad Lovers and Giants.

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